0: Bueno, queridos amigos, han sido los rompecorazones del día de hoy. Gracias por estar junto a nosotros. Les deseo a todos ustedes un feliz fin de semana y será hasta la próxima. Y gracias, Sebastián, por la técnica.
1: Avec plaisir.
0: Se despide Ángel.
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